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3: Bonjour à tous, on se retrouve pour une nouvelle capsule ciné. Cette semaine, je suis allée voir La fille dans les nuages dans une adaptation au cinéma d'animation du roman jeunesse éponyme de Romain Puertolas, réalisé par Steam Studio et Supamonk Studio, soit deux studios de la francophonie, supportés par le ministère de l'écologie et toujours financés par l'Observatoire européen de l'audiovisuel. Toujours avec un casting d'exception pour les personnages avec Louane Emera, Jamel Debbouze, Grégoire Ludige et Patrick Bruel en tête d'affiche, c'est toujours des voix de premier choix pour une animation de qualité pour 88 minutes qui donne du baume au cœur avec un scénario très riche de Philippe Rich. Nous suivons Providence, petite fille rêveuse, pleine d'envie, d'aventure et de liberté, ainsi qu'une catastrophe ambulante accompagnée d'Airbag, son cochon d'Inde caractériel et Ronchon vivant tous les deux à Paris avec Tonton Jason, l'oncle surprotecteur, inventeur de génie aux créations qui ne marchent qu'une seule fois. Héritière de parents engagés dans l'écologie, fan de flamant rose et surtout des livres de jeunesse écrits par son voisin de toit Octavius, Providence se voit confier par son dernier la mission de protéger sa plume magique de l'homme qu'il a créé, le terrible Nekato, qui vient d'être libéré de sa prison après des siècles d'enfermement pour avoir tenté de dominer le monde. Qui vient d'être libéré de sa prison après des siècles d'enfermement.

enfant, sans pour autant la détourner de sa mission. C'est une belle histoire pleine de merveilles, mais très ancrée dans la réalité, avec des paysages magnifiques. Les pyramides du Caire ne sont pour une fois pas perdues au beau milieu du désert. On découvre la campagne italienne et la nature africaine, sans oublier la vie parisienne. Les personnages sont diversifiés, venant de différents groupes ethniques, et sont parfaitement intégrés dans l'histoire, sans en faire trop et avec cohérence. Le handicap est également représenté par le personnage de Tonton Jason, qui est en fauteuil roulant. Nos animaux adorés nous rappellent également que cet amour n'est pas forcément réciproque et nombre de scènes comiques et de péripéties amusantes qui envoient du rêve et des paillettes nous promettent de passer un bon moment. En résumé, c'est un film qui donne de l'espoir en nous montrant un monde un peu meilleur qui est à portée de main, tout en nous rappelant qu'il est important de rêver. C'est une bonne expérience à tenter avec vos enfants, vos neveux, vos nièces, sans oublier le petit frère et la petite sœur, aussi gauches et catastrophiques sont-ils. Et c'est un film disponible dans votre CGR.

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1: Bonjour, bonjour à tous. Retour à Cabourg et les 2750 mètres du prix Henri Balière à l'occasion du Quintet Plus de ce vendredi 24 juillet 2026. Il réunira 16 concurrents âgés de 6 à 11 ans n'ayant pas gagné 181 000 euros. Départ prévu 20h15. En tête de notre sélection, le 7, Skéote Bégonia, préparé avec le plus grand soin pour cette épreuve visée, il peut l'emporter. Celui du 2, Cobra Génilou, sage, il a les moyens de mettre tout le monde d'accord. Le 14, Cassia, confié à Benjamin Rochard pour l'occasion. Le 10, Jab Kiss, bénéficiant d'un très bel engagement. Et enfin, le 9, Kaiser Turgo, associé à un pilote pour l'occasion. Il complétera notre sélection. Une sélection que vous pouvez retrouver sur ma chaîne YouTube Tom Kazak, les pronostics hippiques avec mes dernières minutes. Donc notre choix aujourd'hui, premier le 7, Kéops de Bégonia. Second le 2, Cobra Génilou. Troisième le 14, Cassia. Quatrième le 10, Jab Kiss. Cinquième le 9, Kaiser Turgo. Le second choix le 11, le 6 et le 5. Et à vous la fortune!

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3: Et oui, chers auditeurs, c'est maintenant. Il est 8h en ce vendredi 24 juillet. Nous nous approchons tranquillement de la fin juillet. Et nous sommes presque déjà à la moitié des vacances d'été. Bonjour Gauthier.
4: Bonjour Barbara.
3: Bonjour Apolline.
5: Bonjour Barbara.
3: Bonjour Louis-Marie.
6: Bonjour Barbara.
3: Vous êtes tous en forme?
4: Ça va super.
5: Ça va.
3: Vendredi.
4: C'est super, c'est génial.
3: Bon bah écoute...
4: C'est une super date le vendredi.
3: Le soleil est là, le soleil brille, tout ça, tout va bien.
4: Absolument, et il va continuer de briller pour un moment, même avec des températures qui seront légèrement plus chaudes. Y a quelques doutes sur un nouveau passage de canicule la semaine prochaine, notamment en milieu fin de semaine, à partir de ce mardi. Température qui pourrait monter, pour le moment, d'après les prévisions, jusqu'à 40 degrés. Mais ça va, c'est une seule journée, donc... On pourra s'en accommoder. De quoi tu vas nous parler ce matin à 8h30?
3: Eh bien écoute, on va faire un petit tour en forêt d'Hôte pour ce matin. On ira à la fête du bois organisée par l'association AK Animation Culture Aix-en-Hôte qui fêtera ses 20 ans d'existence lors de la 10e édition et ça sera dimanche 6 septembre.
4: Ensuite, voilà. À 9h.
3: Et puis ensuite, eh bien, à 9h, on ira au Médiéval Dervy. Et les Médiéval Dervy, ça sera le 1 et le 2 prochain, août prochain.
4: Ah ben c'est super. Et à 9h30.
3: Eh bien, écoute, quelques idées de sortie.
4: Eh ben, c'est super.
3: Parce que voilà, il en faut. Et puis, il y a toujours des choses à faire sur le territoire pendant le week-end.
4: Absolument. En attendant, on va commencer cette matinale avec un titre de Alice in Chains. Ça s'appelle Rotten Apple.

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1: 8h15 et c'est l'heure de votre éphéméride du jour. Nous sommes le vendredi 24 juillet 2026, le 105e jour de l'année. Il en reste 160 pour la terminer. Nous sommes donc dans la 30e semaine. Au niveau des horaires du soleil, il s'est levé ce matin à 6h13, se couchera ce soir à 21h40. Durée d'ensoleillement totale 15h26, nous perdons 2 minutes. Ami planteur, nous sommes en lune croissante pleine à 62% pour la date de la prochaine phase. Eh bien, ce sera le 29 juillet pour la prochaine pleine lune. Aujourd'hui, nous fêtons les Christine ainsi que les Christelle. Christelle Dezelleux, Christiane et Ségolène. Le proverbe du jour, en parlant peu, tu entends davantage. Et le dicton du jour à la Sainte Christine, coupe le blé, plie l'échine. Bien, si vous avez à couper du blé et à plier votre échine, vous le ferez sous l'influence d'un soleil qui luira sur toute cette journée et tout ce week-end. On en reparlera dans quelques instants, juste avant. Retour à la musique avec 19 Day Men, s'appelle Last Night, a DJ Save My Life, juste avant une petite page de publicité. À tout de suite sur Thème Radio.
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1: Aujourd'hui dans l'Aube, il fera beau, les températures varieront entre 11 et 28 degrés au cours de la journée, elles seront chaudes l'après-midi avec des valeurs proches de la normale, avec un ressenti notamment 31 cet après-midi. De légers voiles nuageux tout au long de la journée, mais qui laisseront place petit à petit à un ciel de plus en plus lumineux. Attention, si vous êtes allergique à l'indice pollinique, est de 5 sur 5, c'est très élevé à cause des urticacées et du plantain. Faisons un petit tour du côté de votre journée de samedi dans l'Aube. Eh bien, il fera beau, les températures évolueront entre 15 et 31 degrés. Elles seront chaudes l'après-midi et 3 degrés au-dessus de la normale, avec un ressenti 34 sous l'influence du soleil notamment. Et finissons ce bulletin de météo local avec une journée d'accalmie pour ce dimanche. Eh bien, le temps deviendra plus incertain en cours de journée. Les températures varieront entre 17 et 24 degrés avec des valeurs proches de la normale et notamment d'assez grosses averses dans le début de soirée et qui pourront commencer aussi en fin d'après-midi de ce dimanche. En risque de pluie, 85% de risque de pluie et des rafales de vent pourront aller localement jusqu'à 60 km/h. Et voilà pour la météo de votre week-end. On se retrouve à 8h30 avec Barbara pour vos infos locales.
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2: Bonjour à toutes et tous, bienvenue dans l'info du jour. La fête du bois organisée par l'association AK Animation Culture Aix-en-Othe fêtera ses 20 ans d'existence lors de la 10e édition qui se déroulera dimanche 6 septembre de 10h à 18h au Minerois, à un hameau de la commune d'Aix-Villemort-Palisse. Et pour nous en parler, nous sommes avec Jérôme Broquet, le président. Bonjour Jérôme.
3: Bonjour Barbara.
2: Alors, c'est un événement qui est organisé tous les deux ans, cette fête du bois. Comment elle est née ?
3: Oh ben, elle est née il y a 20 ans maintenant de l'idée d'un ancien conseiller municipal qui était habitant du hameau du Minerois, Jean-Luc Pellerin. Et donc, c'est lui qui était l'initiateur de cette fête.
2: Et c'était pourquoi ? Il y avait vraiment une demande particulière ou un besoin dans le territoire ?
3: Il était habitant donc, du hameau et puis il avait envie de mettre en valeur un petit peu le paysage qu'il voyait autour de lui tous les jours. Et puis voilà, en plein cœur du pays d'Othe, donc le lieu s'y prêtait parfaitement.
2: Il y a beaucoup de bois, du coup.
3: C'est plus de 40 000 hectares de forêt, le pays d'Othe. Donc, effectivement, il y en a beaucoup.
2: Alors, l'ACA, donc l'animation culture Aix-en-Othe, ne fait que la fête du bois ou vous faites d'autres choses durant l'année ?
3: Non. C'est une association qui organise différents événements tout au long de l'année. Marché de Noël, vide-grenier, différents concerts. Et puis on est aussi partenaire de d'autres associations pardon, du territoire, comme le Haute Armance Festival, par exemple, qu'on aide tous les ans à l'organisation.
2: Donc là, c'est vraiment le noyau central en fait, de l'association ?
3: Exactement. La fête du bois, on va dire, c'est notre événement phare.
2: Ça mobilise combien de personnes ?
3: C'est, on va dire, sur la journée, environ 50 à 60 personnes pour s'occuper des stands, accueillir les visiteurs, la restauration, etc. Et puis, toute l'année, une trentaine de personnes de l'association.
2: Oui, vous êtes quand même pas mal, finalement.
3: On est pas mal, oui.
2: À œuvrer. Bah, on vous a vu d'ailleurs sur le festival en Othe.
3: Exactement.
2: Vous êtes tous mobilisés dans ces cas-là.
3: Alors sur le festival, oui, on est. Alors ça, c'est un partenariat qui dure depuis pas mal d'années. On a la gestion du bar. C'est pas une mince affaire, et donc on est à peu près aussi une cinquantaine de bénévoles à œuvrer sur le festival.
2: Donc là, eh bien, au cœur de ce territoire de 50 000 hectares de forêt, la fête du bois, c'est vraiment montrer la richesse du patrimoine forestier au bois.
3: C'est, oui, c'est ça, c'est faire découvrir les métiers du bois, c'est valoriser ce patrimoine forestier hein, qui est très présent, et puis voilà, offrir aux visiteurs une journée conviviale et familiale aussi, puisqu'on attache beaucoup d'importance à ce que les enfants aussi trouvent leur compte sur cette journée.
2: Donc c'est parti dimanche 6 septembre pour cette nouvelle fête du bois, donc 10e anniversaire. Est-ce que vous faites quelque chose de spécial pour ce 10e anniversaire ?
3: Il y aura pas mal d'animations, comme à chaque fois bien sûr, et puis quelques surprises, oui, qui sont en préparation.
2: Alors chaque édition forcément accueille plusieurs milliers de visiteurs, hein, et puis il y a de nombreux exposants dans des domaines variés, autant du matériel forestier, de l'artisanat, travail du bois, des producteurs locaux également. L'habitat, la nature, enfin tout ce qui regroupe en fait.
3: C'est ça, on essaye de rassembler en fait tous les acteurs, donc que ce soit aussi bien associations que professionnels, artisans, qui ont tous en commun ce travail du bois ou ce travail de la forêt en tout cas. Et puis voilà, les rassembler tous au même endroit pour présenter au public la diversité incroyable de tous ces métiers-là.
2: Ça change un peu
3: Oui, bien sûr, oui. Il y a des nouveaux chaque année. Alors certains sont des habitués et viennent à chaque édition. Et puis ensuite, des nouveaux qui entendent parler ou qui ont envie de montrer aussi leur rapport au bois, en tout cas.
2: Qu'est-ce qu'il y aura comme temps fort ?
3: Alors dans les temps forts, plusieurs choses. On aura Joël Liénard, qui est un monsieur qui vient nous présenter un tour à fouet.
2: C'est quoi un tour à fouet ?
3: Alors un tour à fouet, c'est un appareil incroyable qui n'existe plus aujourd'hui, mais il fait partie des derniers à l'utiliser. Et donc il fera des démonstrations de ça, c'est assez spectaculaire. Et puis il fera des ateliers où il fabriquera des instruments pour les enfants. Il est déjà venu.
2: Des instruments de musique, du coup.
3: Des instruments de musique, effectivement. Si je dis pas de bêtises, des mirlitons et des gazous.
2: D'accord.
3: Donc il est déjà venu, il reviendra avec grand plaisir parce qu'il avait eu énormément de succès lors de sa dernière participation. Olivia Navusset sera là aussi, c'est une artiste de la commune qui réalisera une œuvre collective avec les enfants en terre sur le thème de la forêt.
2: Déjà fait quelque chose il y a 2 ans.
3: Elle était présente il y a 2 ans également, et elle aussi, elle avait eu pas mal de succès. Donc on réitère l'expérience et elle est ravie de revenir. Monsieur et Madame Création seront là aussi avec de la sculpture à la tronçonneuse.
2: D'accord.
3: Ils avaient réalisé aussi, eux, lors d'un précédent passage, une monumentale sculpture d'un ours, et ils seront encore là cette année. Et puis au niveau artistique plus pur, on va dire les Mandador, donc ce sont un duo d'échassiers qui nous viennent du sud de la France et qui seront représentés sous forme de créatures un peu mystiques de la forêt et qui joueront de la musique en déambulant sur le site. Et puis la compagnie Bleu Nuage sera présente aussi. C'est une compagnie qui présente un spectacle qui s'appelle le Cirque Alchimique, qu'il joue depuis plusieurs années maintenant à Guédelon. Et donc on sera ravis de les accueillir pour 2 représentations au Minerois le 6 septembre.
2: Et puis je crois que chaque année, vous êtes en partenariat avec la résidence du Tournefou, enfin l'association Tournefou et l'artiste qui est en résidence justement dans les lieux.
3: Exactement, donc chaque édition de la Fête du Bois voit un partenariat se créer avec l'association Tournefou de Palis. Cette année, l'artiste qui a été sélectionné s'appelle Antoine Janot. Il viendra réaliser donc une sculpture sur le site du Minerois en direct. Il sera là 3 semaines, 1 mois avant la fête pour avoir le temps de travailler quand même. Et puis cette sculpture sera organisée, inaugurée le jour de la Fête du Bois. Il nous réalisera une sculpture qui s'appelle l'étreinte cette année.
2: D'accord. Et puis bien sûr, beaucoup d'exposants.
3: Oui, beaucoup d'exposants comme à chaque édition. La dernière, c'était environ 70 exposants. Je pense qu'on va tabler sur la même chose. On a déjà une 50aine d'inscrits, mais les inscriptions arrivent tous les jours. Ça arrivera jusque, je pense, au moins 15 jours avant la date de la fête. Donc on attend à peu près le même nombre d'exposants.
2: On trouve de tout, hein, pyrogravure, tournage, sculpture, peinture, horticulture, botanique, ameublement. Et puis bien sûr, on retrouve aussi tout ce qui est association et organisme.
3: C'est ça, l'Office national de la chasse, l'Office national de la forêt, l'association Ygraine qui sera présente, la communauté de communes, l'Office de tourisme. L'association Lire et faire lire sera là exactement, je pense, si je dis pas de bêtises. Et puis voilà, donc beaucoup de professionnels, beaucoup d'artisans, beaucoup d'associations, la plupart locales, mais certains viennent d'un petit peu plus loin et ça fait très plaisir.
2: Ça reste une fête, en fait, toute la journée qui est vraiment ouverte à toutes et tous, en famille, entre amis, c'est l'occasion de venir.
3: C'est ça.
2: Et c'est entièrement gratuit.
3: Ça nous tient à cœur de proposer cette fête entièrement gratuite pour permettre à tout le monde de pouvoir venir y faire un tour. Le but, c'est qu'elle soit conviviale, c'est qu'elle soit familiale, et tant qu'on pourra, elle restera gratuite.
2: Combien de personnes il y a 2 ans, vous avez une idée ?
3: Écoutez, il y a 2 ans, on a passé les 4000 visiteurs sur la journée. Ouais. Donc on espère au moins autant.
2: Et sur place, bien sûr, il y a tout ce qu'il faut pour se restaurer.
3: Il y a tout ce qu'il faut. La restauration et la buvette seront gérées par les membres de l'association, les bénévoles. Et donc voilà, on ne change pas l'équipe qui gagne. Donc ça sera comme à chaque habitude, voilà, des grillades, des frites et puis... en espérant que tout le monde en trouve pour son compte.
2: Et puis Thème Radio sera présente sur l'événement, je veux dire. Et donc, ce sera à 11h30, normalement, hein, qu'on présentera un petit peu les diverses exposants, tout ce qui se passe sur la fête.
3: Exactement, avec une émission en direct, je pense, comme la dernière édition.
2: Exactement.
3: Pour représenter un petit peu tous les artisans qui seront là sur cette journée.
2: Le bois en 3 mots pour vous.
3: Le bois en 3 mots.
2: Oui.
3: C'est compliqué. Vivant, artistique, sauvage.
2: Eh bien super, merci beaucoup. Et puis on rappelle que ce sera donc le dimanche 6 septembre de 10h à 18h au Mignerois, à un mot de la commune d'Aix-Villemort-Palis, pour cette fête du bois organisée par l'association ACA. Très bonne journée Jérôme, merci.
3: Merci à vous.
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1: Bonjour, bonjour à tous. Retour à Cabourg et les 2750 mètres du prix Henri Balière à l'occasion du Quintet Plus de ce vendredi 24 juillet 2026. Il réunira 16 concurrents âgés de 6 à 11 ans n'ayant pas gagné 181 000 euros. Départ prévu 20h15. En tête de notre sélection, le 7, Keot Begonia, préparé avec le plus grand soin pour cette épreuve visée. Il peut l'emporter. Celui du 2, Cobra Genilou, sage, il a les moyens de mettre tout le monde d'accord. Le 14, Cassia, confié à Benjamin Rochard pour l'occasion. Le 10, Jab Kiss, bénéficiant d'un très bel engagement. Et enfin, le 9, Kaiser Turgo, associé à un pilote pour l'occasion. Il complétera notre sélection. Une sélection que vous pouvez retrouver sur ma chaîne YouTube Tom Kazak, les pronostics hippiques avec mes dernières minutes. Donc notre choix aujourd'hui, premier le 7, Keops de Begonia. Second le 2, Cobra Genilou. Troisième le 14, Cassia. Quatrième le 10, Jabki. Cinquième le 9, Kaiser Turgo. Le second choix le 11, le 6 et le 5. Et à vous la fortune.
0: 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Il est 9h. 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
3: Bonjour à toutes et tous, bienvenue dans l'info du jour. Les médiévales Derby de Châtel, l'un des plus grands rassemblements médiévaux de la région, reviennent pour une 12e édition exceptionnelle samedi 1er et dimanche 2 août avec un thème puissant et inédit, la femme au temps médiéval. Et pour en parler, eh bien nous sommes avec Pierre Flavigny, le président des médiévales Derby de Châtel. Bonjour Pierre.
4: Bonjour.
3: Alors pendant 2 jours, la cité d'Hervé-Châtel va se métamorphoser en village médiéval. On va mêler histoire, spectacle, convivialité pour une expérience plutôt unique.
4: C'est ce qu'on espère, oui, tout à fait.
3: Alors c'est la 12e édition, comment elle est née cette, comment sont nées ces médiévales?
4: Ah eh bien écoutez, ça remonte à plusieurs années où il y avait une envie de justement de mettre en valeur le patrimoine historique justement d'Hervé-Châtel et où une petite bande a commencé à mettre en place ces médiévales. Si je ne m'abuse, l'histoire originelle, je ne la connais pas tout à fait, mais si je ne m'abuse, on était sur une décision de conseillers municipaux. Qui se sont constitués en association et qui ont voulu développer.
3: Et puis ça a pris quand même pas mal d'ampleur, parce que combien de visiteurs l'an dernier?
4: Ah, on est à chaque fois sur une tranche entre 8 000 à 10 000 spectateurs.
3: Donc c'est quand même pas mal.
4: Sur le week-end, hein, bien évidemment.
3: Peu de bénévoles, finalement, pour faire tous ces 2 jours.
4: Disons que peu de bénévoles, de moins en moins de bénévoles. On est une trentaine de bénévoles qui investissent énormément de leur temps. C'est aujourd'hui le nerf de la guerre dans toute association, je crois, de recruter des bénévoles. Mais voilà, on a un groupe d'une trentaine de bénévoles qui s'investissent énormément.
3: Est-ce que vous en cherchez encore
4: à quelques jours, même à quelques heures, même pendant, je vous dirais que toute bonne volonté est bonne à prendre.
3: Voilà, même 1 heure, 2 heures de
4: tout à fait.
3: Prendre le temps. Voilà. Donc, comment ça se passe si jamais on a envie de rejoindre l'équipe?
4: Eh bien écoutez, si vous avez envie de rejoindre l'équipe, il est très simple, vous avez un Facebook qui est Les Médiévales d'Hervé. Vous avez aussi mon numéro que vous pouvez retrouver sur Panneau Pocket sur Hervé-Châtel. Et vous avez aussi la possibilité d'appeler directement la mairie d'Hervé-Châtel qui vous donnera toutes les informations et toutes les coordonnées.
3: Alors ça va ouvrir à partir de samedi à 14h.
4: Tout à fait.
3: Pour le public.
4: À partir de samedi 14h jusqu'à 2h du matin, le samedi où on clôture avec un festin comme chaque année le samedi soir, un concert de rock médiéval suivi d'un set électro avec des consonances médiévales. Et ensuite le dimanche, on est sur une ouverture à 10h-10h30 du matin jusqu'à 18h.
3: Comment ça se passe pour le festin, par exemple? Il faut réserver?
4: Alors le mieux, c'est toujours de réserver. Pareil, de la même façon, soit vous appelez la mairie d'Hervé-Châtel, soit vous nous retrouvez sur Facebook. Et ensuite, vous donnez le nombre de personnes. Et si possible, vous faites une pré-réservation avec un chèque qui est envoyé à la mairie d'Hervé-Châtel.
3: Alors,
4: c'est 25 € le repas, ouais. Voilà, pour les adultes, 12 € pour les enfants. Et vous avez la possibilité d'avoir soit un plat avec de la viande, soit un repas végétarien.
3: D'accord, et puis en plus médiéval.
4: Tout à fait.
3: Donc c'est l'occasion de tester et de goûter des choses qu'on ne connaît pas forcément.
4: Ah, je ne sais pas si on ne le connaît pas. En plat, vous avez du jambon à la broche avec la pomme de terre. Voilà, et en plat végétarien, vous avez un potage lentilles, carottes, champignons, oignons rouges. Voilà.
3: Et il y a quoi d'autre ?
4: Ah, et on a en entrée, on a en apéritif un verre d'hypocras. Vous avez ensuite une entrée, vous avez une salade choux, carottes, betteraves. Vous avez un flan et une assiette de fromage en dessert et un café.
3: D'accord. Bon, bah, donc, c'est l'occasion de participer à un moment convivial.
4: L'occasion de participer à un moment convivial, puisque pendant même le festin, il y a encore des animations qui se passent autour, juste avant le fameux concert.
3: Alors ce fameux concert Gras Jambon.
4: Tout à fait. Une ambiance qui risque de déménager. On est sur vraiment un rock presque hard rock médiéval endiablé et avec un groupe qui, pour les avoir déjà vus en concert, envoie très très bien.
3: Si on ne participe pas au festin, on peut quand même assister au concert ?
4: Toutes les animations sont gratuites et accessibles à tous. Maintenant, le festin, comme nos tavernes, nous permettent à chaque fois d'avoir de nouveaux projets et de nouvelles perspectives, puisque c'est une façon de nous soutenir.
3: Un thème fort cette année ?
4: Un thème fort, un thème qui est à le vent en poupe, très clairement, mais aussi un thème qui est intéressant parce qu'on est là aussi pour dépoussiérer toute idée reçue de la place de la femme pendant le temps médiéval, et aussi tout simplement parce que mon envie, quand j'ai pris la présidence, ça a été un peu de dépoussiérer les manières d'aborder les médiévales qu'il y a pu avoir dans le passé, et ce qui se retrouve aussi en France. Donc c'est pour ça que vous vous retrouvez avec de l'électro, avec du slam, c'est pour ça que vous vous retrouvez avec des combats d'Amazon ou encore avec un spectacle équestre autour de la voltige et du dressage, mais autour surtout de la femme.
3: Vous avez pris la présidence
4: cette année.
3: Donc l'idée c'est de bousculer un petit peu les choses tranquillement et puis de...
4: C'est de reprendre ce qui a été fait, de ne pas nier l'héritage. J'ai repris la présidence à Madame Françoise Deville, à qui je dis encore une fois un grand merci parce qu'elle nous laisse un héritage fort et une construction et une organisation très claire. Et l'envie de ramener un petit peu plus de jeunesse, de changer de jeunesse autant dans les bénévoles que aussi dans les spectacles et dans le public qu'on peut viser. Voilà, tout simplement.
3: Alors la femme, sous quelle forme vous allez mettre la femme à l'honneur durant les médiévales ?
4: Eh bien, comme je vous le disais, donc vous avez un spectacle autour des Amazones, où vous avez un groupe d'Amazones qui viennent faire du combat et puis des animations avec du feu. Vous avez une chanteuse lyrique qui s'appelle Élise Imbert qui va chanter dans l'église d'Hervé-Châtel tout fraîchement rénové. Vous avez la travailleuse du texte qui est très connue dans la région qui vient faire une conférence suivie de slam sur la place de la femme pendant le temps médiéval. Vous avez un spectacle équestre, comme je vous disais, de voltige et de dressage avec la femme principalement mis à l'honneur. Vous avez aussi plein de petits clins d'œil qui vont être mis en avant comme ça autour de la femme. Vous avez aussi une femme qui fait des animations, qui fait de la poterie. Enfin voilà, l'essentiel de nos animations, soit le sujet est la femme, soit la personne qui porte l'animation en soi est une femme.
3: On retrouve aussi justement en poterie Expérience Terre.
4: Tout à fait.
3: Qui sera aussi sur la fête du bois dont nous avons parlé sur notre antenne cette semaine.
4: Et tout à fait. Et elle propose un atelier pour les enfants où chaque enfant pourra repartir avec un petit blason à l'effigie d'Hervé-Châtel, un petit blason médiéval.
3: Et puis bien sûr des jeux médiévaux.
4: Des jeux médiévaux.
3: Parce que c'est pour les petits et les grands.
4: Tout à fait. Des jeux médiévaux. des balades à poney, du maquillage. Vous allez avoir aussi même des gens qui vont vous proposer de faire un petit essai de tour sur bois, qui vont vous proposer de tisser des cordes. Voilà, tout un tas d'ateliers manuels pour les grands et d'expériences assez rigolotes pour les petits.
3: Oui, parce qu'un marché médiéval, donc animé, voilà, vraiment, on participe. Voilà, c'est vraiment l'effervescence des foires d'autres temps.
4: Tout à fait, on a une quarantaine d'exposants avec des exposants assez variés et certains exposants proposent des ateliers et nous essayons au maximum, avec l'aide de ces exposants, d'animer et de décorer le village pour se retrouver autant jadis, voire naguère.
3: On peut venir costumer ?
4: C'est même conseillé, c'est pas obligatoire, mais c'est fortement conseillé.
3: Et donc,
4: vous aurez aussi, j'ai oublié, des campements historiques où il y aura une vraie mise en scène de l'époque.
3: Oui, là, on se plonge vraiment dans le temps médiéval.
4: Tout à fait.
3: Côté parking pour pouvoir se garer, venir jusqu'à Hervy, comment ça se passe ?
4: Eh bien, vous avez un parking qui est à côté du collège d'Hervy-le-Châtel. Vous avez les rues adjacentes et autant vous dire que là-dessus, nous n'avons pas une grande maîtrise, mais il y a largement la place à chaque fois, chaque année, pour accueillir nos 8000 à 10 000 visiteurs dans le week-end. Le tout est de prendre son mal en patience, mais vous trouverez assez aisément une place à moins d'un kilomètre de la fête.
3: Et il faut dire que tout ça, c'est gratuit aussi.
4: Tout à fait.
3: Donc c'est aussi l'essentiel, enfin l'essence de...
4: C'est l'essence même de la fête. C'est tout à fait, de la rendre populaire et accessible à tous.
3: Qu'est-ce que vous avez envie de développer justement dans les années à venir avec la présidence d'autres, puisque là vous nous avez dit déjà voilà, quelques petites...
4: Ce qu'on a envie de développer, c'est tout simplement de redonner un souffle à la fois au médiéval en tant qu'association et à Hervy-le-Châtel. On a envie de faire perdurer sur plusieurs projets le long de l'année. Nous, on va prévoir différentes animations. Vous allez avoir la fête du Beaujolais. On a fait un karaoké pendant l'année. Donc, il y a différents moments clés comme ça. Il y a un vide-grenier qui va être organisé le 15 août aussi, pareil, sur Hervy-le-Châtel pour donner un peu souffle à la fois à Hervy-le-Châtel en tant que ville et à notre association. Et pour ce qui est des médiévales à proprement parler, l'idée est de faire rentrer les médiévales, de ne pas nier le passé, mais de le faire rentrer dans une nouvelle ère un peu plus actuelle.
3: Parce que voilà, ça permet aussi, toutes ces actions faites tout au long de l'année, de pouvoir œuvrer pour les médiévales.
4: Tout à fait. On œuvre à la fois pour les médiévales et à la fois pour ces villages de campagne que nous adorons, mais qui malheureusement, des fois, perdent en animation, perdent en commerce ou perdent en vie. Et nous sommes là, enfin, nous faisons partie, comme d'autres associations, de gens qui se mobilisent fortement pour refaire vivre notre village.
3: Donc motivés.
4: Tout à fait. Et nous attendons très, très nombreux.
3: Et on le redit, si on a envie de participer en tant que bénévole...
4: On vient sur la page Facebook Les Médiévales d'Hervy-le-Châtel où on appelle la mairie d'Hervy-le-Châtel en demandant les coordonnées du président, c'est-à-dire moi, Pierre Flavigny, et vous serez directement dirigé vers moi et je vous indiquerai dans quel atelier vous serez le plus important et vous pourrez nous aider. Voilà, tout simplement.
3: Et donc, n'oubliez pas, ça sera donc le 1er et le dimanche, donc samedi 1er et dimanche 2 août, le samedi 1er de 14h à 2h du matin.
4: Tout à fait.
3: Et le dimanche de 10h à 18h. Merci beaucoup et puis bonne fête médiévale.
4: Merci à vous et merci de votre accueil.
3: Bonne journée.
4: Merci.
3: Au revoir.
4: Au revoir.
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2: Bonjour à toutes et tous, bienvenue dans les infos du territoire. Et bien réunis en conseil municipal, les élus de la commune nouvelle d'Aix-Villemort-Palis ont voté à une large majorité, 23 voix contre 4 pour une abstention et l'abandon de la procédure pouvant conduire à une éventuelle défusion. Aix-Villemort-sur-Vanne et Palis resteront donc réunis au sein de la même commune. La majorité estime que ce débat freine les projets municipaux et considère que la réélection en mars dernier constitue une validation du maintien de la commune nouvelle. Elle souhaite désormais se concentrer sur les investissements et préserver l'identité des communes déléguées. On va faire un petit tour du côté des rendez-vous pour ce week-end. Eh bien, déjà direction à Troyes, les Oiseaux de Passage qui organise son festival de musique caritatif dont les bénéfices des deux soirées iront à l'œuvre des pupilles des pompiers. Ce sera ce vendredi 24 et samedi 25 juillet. Et vous aurez donc au programme ce vendredi le groupe de reprise rock Légende Brune. Samedi, ce sera le duo You and Me qui se produira sur des morceaux de musique de variété française. Et puis bien sûr, barbecue et cochon à la broche côté restauration. On vous le rappelle, donc vous pouvez vous aller directement sur place. L'entrée est gratuite et éventuellement peut-être réservée consommation sur place au bénéfice de l'œuvre des pupilles des pompiers. Un concert à Bar-sur-Aube à la Villa Louis-Comte. Ce sera à 19h ce samedi avec l'Aube Chante Brassens avec Alain Brise-Montier et Francis Jovien. Vous avez donc l'ouverture des portes à 18h30, restauration sur place, l'entrée est à 12€, en pré-vente 14€ sur place. Les inscriptions se font sur villalouisconte@gmail.com. Ensuite, une petite randonnée ce samedi, promenons-nous dans les bois, ce sera à Nogent en Othe, un parcours de 7 km pour vous laisser guider par le chant des oiseaux et profiter du calme des sous-bois au réveil, respirer au grand air frais. Le tarif est de 6€ par personne, collation comprise, réservation obligatoire au 03 25 70 04 45. Et on continue avec à Turgy, la commune et la communauté de communes du Chaourçois Val d'Arman s'organisent leur 14e journée d'animation au château de Turgy à partir de 14h ce samedi. Exposition de peinture, véhicules anciens et aéromodélisme, artisanat, animation musicale variée, balade en calèche, tir à l'arc, sculpture gonflable également. Et puis vous aurez la projection du film Chasse gardée en plein air sur grand écran à 22h. Buvette avec modération et restauration sur place, entrée et parking gratuits. On continue avec une soirée guinguette. L'association Projet Sainte-Germaine vous invite à venir passer une magnifique soirée d'été dans un cadre d'exception. Ce sera ce samedi de 15h à minuit à la colline Sainte-Germaine à Bar-sur-Aube avec en concert eh bien, Sorbet Citron en solo pour vous accompagner lors de cette soirée. Buvette bien sûr avec modération pour se rafraîchir tout au long de l'événement et restauration sur place à partir de 18h. Il y aura également des cours de Health. Viens révéler ta féminité, prendre confiance en toi et surtout passer un moment fun dans une ambiance bienveillante. Ce sera ce samedi 25 juillet de 14h à 16h30 à la salle polyvalente des Soies au tarif de 10€. Que tu sois débutante ou déjà pratiquante, eh bien, c'est un cours, on le rappelle, Else, donc sur talons, pour apprendre une chorégraphie, s'amuser et se sentir belle et puissante. Voilà, les réservations et renseignements au 07 85 28 49 99. Et ensuite, eh bien, un petit concert pop soul. Pour cela, on va direction l'ancienne piscine de Sainte-Savine pour une envie de pause musicale rythmée et chaleureuse avec Velvet Anna Cruz. Voilà, c'est un moment pop soul inoubliable sous le soleil. Ce sera plus trop sous le soleil, mais à 19h jusqu'à 20h. pour cette animation qui sera donc gratuite. Et on continue avec les concerts. Il y aura Gérard Piccioli qui sera en concert. La voix, l'émotion, le partage. C'est une belle soirée musicale au bord de l'eau. Ce sera à partir de 20h30 ce samedi au podium sur le port de Dienville. Vous pouvez assister à son concert. Donc c'est en partenariat avec La Flamme. Et on finit avec un petit tour du côté de Troyes en Seine ce samedi 25 juillet. Rendez-vous à 18h, place Saint-Rémy, avec Chauffe Marcel. Ce sera de la danse. Il y aura également à 20h en l'église Sainte-Madeleine Diaz Event de la musique classique, avec un trio singulier entre tradition et modernité. Et puis samedi, toujours place de l'Hôtel de Ville, Pop Rock avec Victoria Troison qui se produira à 21h. Et pour finir, eh bien, ce dimanche 26 juillet, rendez-vous à 11h au kiosque du Jardin du Rocher à Troyes avec Patrick Messifé qui vous propose de la musette. Et on vous souhaite une très belle journée, une très bonne soirée et surtout un très bon week-end sur Thème Radio.
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1: Bonjour, bonjour à tous. Retour à Cabourg et les 2750 mètres du prix Henri Balière à l'occasion du Quintet Plus de ce vendredi 24 juillet 2026. Il réunira 16 concurrents âgés de 6 à 11 ans n'ayant pas gagné 181 000 euros. Départ prévu 20h15. En tête de notre sélection, le 7, Skeot Begonia, préparé avec le plus grand soin pour cette épreuve visée, il peut l'emporter. Suivi du 2, Cobra Genilou, sage, il a les moyens de mettre tout le monde d'accord. Le 14, Cassia, confié à Benjamin Rochard pour l'occasion. Le 10, Jab Kiss, bénéficiant d'un très bel engagement. Et enfin le 9, Kaiser Turgo, associé à un pilote pour l'occasion. Il complétera notre sélection. Une sélection que vous pouvez retrouver sur ma chaîne YouTube Tom Kazak, les pronostics hippiques avec mes dernières minutes. Donc notre choix aujourd'hui, premier le 7, Keops de Begonia. Bon, le 2, Cobra Genilou. Troisième le 14, Cassia. Quatrième le 10, Jab Kiss. Cinquième le 9, Kaiser Turgo. Le second choix le 11, le 6 et le 5. Et à vous la fortune,
2: Kaiser Turgo.
3: Eh bien, ce sera pareil pour moi. Faisons un petit tour du côté de la grille des programmes pour cette belle journée de vendredi 24 juillet 2026. Alors, nous commencerons à 13h avec vos infos locales, 13h15 le joli mot, 19h vos infos locales, et on finira à 19h30 avec Envers et avec tout. Et voilà pour le programme de cette belle journée. Eh bien, il ne nous reste plus qu'à vous souhaiter un très agréable week-end à l'écoute de Thème Radio, et on se dit eh bien à la semaine prochaine.
2: À la semaine prochaine. Très bon week-end à toutes et tous.
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2: Il est 10h.

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1: Okay, ready? Ready, guys?

En attendant, je vais me maquiller. Reviens, Roger.

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3: moi ce soir. Hein. Un rendez-vous, tu sais, c'est comme ça, c'est parfois inattendu. T'es comme une lune, t'es comme un soleil, c'est comme ça, on se rencontre parfois. Et puis quand le jour arrive, la nuit tombe.
4: Enfin, tout ça, j'ai appris à la Sorbonne quand je faisais mes études de philosophie. Je t'ai dit que je fais des études de philosophie, j'ai même fait une maîtrise sur le crime chez Durkheim. Et tout ça, tu vois, c'est un petit peu comme un solo de jazz. Tu connais John Coltrane? John Coltrane, ça, c'est du saxophone, ça, c'est de la musique. Et ça, c'est du sentiment. Et au moment où on a du sentiment, plus rien ne compte. Tout ce qui compte, c'est ce qu'on ressent, tu vois. Tu connais un petit peu l'astrologie, tout ça, moi, je suis taureau. Toi, c'est quoi ton signe astrologique? Enfin, il faut que tu saches que les taureaux amoureux dès le premier regard.

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Et pour ce soir, il faut gagner. 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
2: Il est 13h.
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3: Bonjour à toutes et tous, bienvenue dans l'info du jour. La fête du bois organisée par l'association AK Animation Culture Aix-en-Othe fêtera ses 20 ans d'existence lors de la 10e édition qui se déroulera dimanche 6 septembre de 10h à 18h au Minerois, à un hameau de la commune d'Aix-Villemort-Palisse. Et pour nous en parler, nous sommes avec Jérôme Broquet, le président. Bonjour Jérôme.
4: Bonjour Barbara.
3: Alors c'est un événement qui est organisé tous les deux ans, cette fête du bois. Comment elle est née ?
4: Elle est née il y a 20 ans maintenant de l'idée d'un ancien conseiller municipal qui était habitant du hameau du Minerois, Jean-Luc Pellerin. Et donc c'est lui qui était l'initiateur de cette fête.
3: Et c'était pourquoi ? Il y avait vraiment une demande particulière ou un besoin dans le territoire ?
4: Il était habitant donc du hameau et puis il avait envie de mettre en valeur un petit peu le paysage qu'il voyait autour de lui tous les jours. Et puis voilà, en plein cœur du pays d'Othe, donc le lieu s'y prêtait parfaitement.
3: Il y a beaucoup de bois, du coup.
4: C'est plus de 40 000 hectares de forêt, le pays d'Othe. Donc, effectivement, il y en a beaucoup.
3: Alors, l'ACA, donc l'animation culture Aix-en-Othe, ne fait que la fête du bois ou vous faites d'autres choses durant l'année ?
4: Non. C'est une association qui organise différents événements tout au long de l'année. Marché de Noël, vide-grenier, différents concerts. Et puis, on est aussi partenaire de d'autres associations du territoire, comme le Haute-Armance Festival. Par exemple, qu'on aide tous les ans à l'organisation.
3: Donc là, c'est vraiment le noyau central en fait de l'association.
4: Exactement. La fête du bois, on va dire, c'est notre événement phare.
3: Ça mobilise combien de personnes ?
4: C'est, on va dire, sur la journée, environ 50 à 60 personnes pour s'occuper des stands, accueillir les visiteurs, la restauration, etc. Et puis, toute l'année, une trentaine de personnes de l'association.
3: Oui, vous êtes quand même pas mal, finalement.
4: On est pas mal, oui.
3: À œuvrer. On vous a vu, d'ailleurs, sur le festival en Othe.
4: Exactement.
3: Vous êtes tous mobilisés dans ces cas-là ?
4: Alors, sur le festival, oui, on est... Alors ça, c'est un partenariat qui dure depuis pas mal d'années. On a la gestion du bar, c'est pas une mince affaire, et donc on est à peu près aussi une cinquantaine de bénévoles à œuvrer sur le festival.
3: Donc là, eh bien, au cœur de ce territoire de 50 000 hectares de forêt, la fête du bois, c'est vraiment montrer la richesse du patrimoine forestier au bois.
4: C'est faire découvrir les métiers du bois, c'est valoriser ce patrimoine forestier qui est très présent, et puis voilà, offrir aux visiteurs une journée conviviale et familiale aussi, puisqu'on attache beaucoup d'importance à ce que les enfants aussi trouvent leur compte sur cette journée.
3: Donc c'est parti dimanche 6 septembre pour cette nouvelle fête du bois, donc 10e anniversaire. Est-ce que vous faites quelque chose de spécial pour ce 10e anniversaire ?
4: Il y aura pas mal d'animations, comme à chaque fois bien sûr, et puis quelques surprises, qui sont en préparation.
3: Alors chaque édition forcément accueille plusieurs milliers de visiteurs et puis il y a de nombreux exposants dans des domaines variés, autant du matériel forestier, de l'artisanat, travail du bois, des producteurs locaux également, l'habitat, la nature, enfin tout ce qui regroupe en
4: c'est
3: fait.
4: C'est ça, on essaye de rassembler en fait tous les acteurs, donc que ce soit aussi bien associations que professionnels, artisans qui ont tous en commun ce travail du bois ou ce travail de la forêt en tout cas. Et puis voilà, les rassembler tous au même endroit pour présenter au public la diversité incroyable de tous ces métiers-là.
3: Ça change un peu
4: Oui, bien sûr, oui. Il y a des nouveaux chaque année. Alors certains sont des habitués et viennent à chaque édition. Et puis ensuite, des nouveaux qui entendent parler ou qui ont envie de montrer aussi leur rapport au bois, en tout cas.
3: Qu'est-ce qu'il y aura comme temps fort ?
4: Alors dans les temps forts, plusieurs choses. On aura Joël Liénard, qui est un monsieur qui vient nous présenter un tour à fouet.
3: C'est quoi un tour à fouet ?
4: Alors un tour à fouet, c'est un appareil incroyable qui n'existe plus aujourd'hui, mais il fait partie des derniers à l'utiliser. Et donc il fera des démonstrations de ça, c'est assez spectaculaire. Et puis il fera des ateliers où il fabriquera des instruments pour les enfants. Il est déjà venu.
3: Des instruments de musique, du coup.
4: Des instruments de musique, effectivement. Si je dis pas de bêtises, des mirlitons et des gazous.
3: D'accord.
4: Donc il est déjà venu, il reviendra avec grand plaisir parce qu'il avait eu énormément de succès lors de sa dernière participation. Olivia Navusset sera là aussi, c'est une artiste de la commune qui réalisera une œuvre collective avec les enfants en terre sur le thème de la forêt.
3: Elle avait déjà fait quelque chose il y a 2 ans.
4: Elle était présente il y a 2 ans également et elle aussi, elle avait eu pas mal de succès. Donc on réitère l'expérience et elle est ravie de revenir. Monsieur et Madame Création seront là aussi avec de la sculpture à la tronçonneuse.
3: D'accord.
4: Ils avaient réalisé aussi, eux, lors d'un précédent passage, une monumentale sculpture d'un ours et ils seront encore là cette année. Et puis, au niveau artistique, plus pur, on va dire, les Mandadors. Donc ce sont un duo d'échassiers qui nous viennent du sud de la France et qui seront représentés sous forme de créatures un peu mystiques de la forêt et qui joueront de la musique en déambulant sur le site. Et puis, la compagnie Bleu Nuage sera présente aussi. C'est une compagnie qui présente un spectacle qui s'appelle le Cirque Alchimique, qu'il joue depuis plusieurs années maintenant à Guédelon. Et donc, on sera ravis de les accueillir pour 2 représentations au Minerois le 6 septembre.
3: Et puis je crois que comme chaque année, vous êtes en partenariat avec la résidence du Tournefou, enfin l'association Tournefou et l'artiste qui est en résidence justement dans les lieux.
4: Exactement, donc chaque édition de la Fête du Bois voit un partenariat se créer avec l'association Tournefou de Palisse. Cette année, l'artiste qui a été sélectionné s'appelle Antoine Jeannot. Il viendra réaliser donc une sculpture donc sur le site du Minerois en direct. Il sera là 3 semaines, 1 mois avant la fête pour avoir le temps de travailler quand même. Et puis, cette sculpture sera organisée, inaugurée le jour de la fête du bois. Il nous réalisera une sculpture qui s'appelle l'étreinte cette année.
3: D'accord. Et puis, bien sûr, beaucoup d'exposants.
4: Oui, beaucoup d'exposants comme à chaque édition. La dernière, c'était environ 70 exposants. Je pense qu'on va tabler sur la même chose. On a déjà une 50aine d'inscrits, mais les inscriptions arrivent tous les jours. Ça arrivera jusque, je pense, au moins 15 jours avant la date de la fête. Donc on attend à peu près le même nombre d'exposants.
3: On trouve de tout, hein. Pyrogravure, tournage, sculpture, peinture, horticulture, botanique, ameublement. Et puis bien sûr, on retrouve aussi tout ce qui est association et organisme comme...
4: C'est ça, l'Office national de la chasse, l'Office national de la forêt, l'association Ygraine qui sera présente, la communauté de communes, l'office de tourisme, l'association Lire et faire lire sera là exactement, je pense, si je ne dis pas de bêtises. Et puis voilà, donc beaucoup de professionnels, beaucoup d'artisans, beaucoup d'associations, la plupart locales, mais certains viennent d'un petit peu plus loin et ça fait très plaisir.
3: Ça reste une fête, en fait, toute la journée qui est vraiment ouverte à toutes et tous, en famille, entre amis, c'est l'occasion de venir.
4: C'est
3: ça. Et c'est entièrement gratuit.
4: Ça nous tient à cœur de proposer cette fête entièrement gratuite pour permettre à tout le monde de pouvoir venir y faire un tour. Le but, c'est qu'elle soit conviviale, c'est qu'elle soit familiale et tant qu'on pourra, elle restera gratuite.
3: Combien de personnes il y a 2 ans, vous avez une idée?
4: Écoutez, il y a 2 ans, on a passé les 4000 visiteurs sur la journée. Ouais. Donc on espère au moins autant.
3: Et sur place, bien sûr, il y a tout ce qu'il faut pour se restaurer.
4: Il y a tout ce qu'il faut. La restauration et la buvette seront gérées par les membres de l'association, les bénévoles. Et donc, voilà, on ne change pas l'équipe qui gagne. Donc, ça sera comme à chaque habitude, voilà, des grillades, des frites. Et puis, en espérant que tout le monde en trouve pour son compte.
3: Et puis, Thème Radio sera présente sur l'événement, je veux dire. Et donc, ce sera à 11h30, normalement, qu'on présentera un petit peu les diverses exposants, tout ce qui se passe sur la fête.
4: Exactement, avec une émission en direct, je pense, comme la dernière édition.
3: Exactement.
4: Pour représenter un petit peu tous les artisans qui seront là sur cette journée.
3: Le bois, en 3 mots, pour vous?
4: Le bois en 3 mots?
3: Oui.
4: C'est compliqué. Vivant, artistique, sauvage.
3: Eh bien, super. Merci beaucoup. Et puis, on rappelle que ce sera donc le dimanche 6 septembre de 10h à 18h au Minerois, à un mot de la commune d'Aix-Villemort-Palisse, pour cette fête du bois organisée par l'association ACA. Très bonne journée, Jérôme. Merci.
4: Merci à vous.
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1: Il est 19h.
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3: Bonjour à toutes et tous, bienvenue dans l'info du jour. Les médiévales Derby de Châtel, l'un des plus grands rassemblements médiévaux de la région, reviennent pour une 12e édition exceptionnelle, samedi 1er et dimanche 2 août, avec un thème puissant et inédit, la femme au temps médiéval. Et pour en parler, eh bien, nous sommes avec Pierre Flavigny, le président des médiévales Derby de Châtel. Bonjour Pierre.
4: Bonjour.
3: Alors pendant 2 jours, la cité Derby de Châtel va se métamorphoser en village médiéval. On va mêler histoire, spectacle, convivialité pour une expérience plutôt unique.
4: C'est ce qu'on espère, oui, tout à fait.
3: Alors c'est la 12e édition, comment elle est née cette, comment sont nés ces médiévales?
4: Ah eh bien écoutez, ça remonte à plusieurs années où il y avait une envie justement de mettre en valeur le patrimoine historique justement d'Hervé de Châtel, et où une petite bande a commencé à mettre en place ces médiévales. Si je ne m'abuse, l'histoire originelle, je ne la connais pas tout à fait, mais si je ne m'abuse, on était sur une décision de conseillers municipaux. Qui se sont constitués en association et qui ont voulu développer.
3: Et puis ça a pris quand même pas mal d'ampleur, parce que combien de visiteurs l'an dernier?
4: Ah, on est à chaque fois sur une tranche entre 8 000 à 10 000 spectateurs.
3: Donc c'est quand même pas mal.
4: Sur le week-end, hein, bien évidemment.
3: Peu de bénévoles, finalement, on perd tous ces 2 jours.
4: Disons que peu de bénévoles, de moins en moins de bénévoles. On est une trentaine de bénévoles qui investissent énormément de leur temps. C'est aujourd'hui le nerf de la guerre dans toute association, je crois, de recruter des bénévoles. Mais voilà, on a un groupe d'une trentaine de bénévoles qui s'investissent énormément.
3: Est-ce que vous en cherchez encore
4: à quelques jours, même à quelques heures, même pendant, je vous dirais que toute bonne volonté est bonne à prendre.
3: Voilà, même 1 heure, 2 heures de
4: tout à fait.
3: Prendre le temps. Voilà, donc, comment ça se passe si jamais on a envie de rejoindre l'équipe?
4: Eh bien écoutez, si vous avez envie de rejoindre l'équipe, il est très simple, vous avez un Facebook qui est Les Médiévales d'Hervy. Vous avez aussi mon numéro que vous pouvez retrouver sur Pano Pocket sur Hervé-Châtel, et vous avez aussi la possibilité d'appeler directement la mairie d'Hervé-Châtel qui vous donnera toutes les informations et toutes les coordonnées.
3: Alors ça va ouvrir à partir de samedi à 14h.
4: Tout à fait.
3: Pour le public.
4: À partir de samedi 14h jusqu'à 2h du matin, le samedi où on clôture avec un festin comme chaque année le samedi soir, un concert de rock médiéval suivi d'un set électro avec des consonances médiévales, et ensuite le dimanche on est sur une ouverture à 10h-10h30 du matin jusqu'à 18h.
3: Comment ça se passe pour le festin, par exemple? Il faut réserver?
4: Alors, le mieux, c'est toujours de réserver. Pareil, de la même façon, soit vous appelez la mairie d'Hervé-Châtel, soit vous nous retrouvez sur Facebook. Et ensuite, vous donnez le nombre de personnes. Et si possible, vous faites une pré-réservation avec un chèque qui est envoyé à la mairie d'Hervé-Châtel.
3: Alors,
4: c'est 25€ le repas, ouais. Voilà, pour les adultes, 12€ pour les enfants. Et vous avez la possibilité d'avoir soit un plat, avec de la viande, soit un repas végétarien.
3: D'accord, et puis en plus médiéval.
4: Tout à fait.
3: Donc c'est l'occasion de tester et de goûter des choses qu'on ne connaît pas forcément.
4: Je ne sais pas si on ne la connaît pas. En plat, vous avez du jambon à la broche avec la pomme
3: si
4: de terre. Voilà, et en plat végétarien, vous avez un potage lentilles, carottes, champignons, oignons rouges. Voilà.
3: Et il y a quoi d'autre?
4: On a en apéritif un verre d'hypocras. Vous avez ensuite une entrée. Vous avez une salade choux, carottes, betteraves. Vous avez un flan et une assiette de fromage en dessert et un café.
3: D'accord. Bon, bah, donc. C'est l'occasion de participer à un moment convivial.
4: L'occasion de participer à un moment convivial, puisque pendant même le festin, il y a encore des animations qui se passent autour, juste avant le fameux concert.
3: Alors ce fameux concert, gras jambon?
4: Tout à fait. Une ambiance qui risque de déménager. On est sur vraiment un rock, presque hard rock médiéval endiablé, et avec un groupe qui, pour les avoir déjà vus en concert, envoie... on voit très très bien.
3: Si on ne participe pas au festin, on peut quand même assister au concert.
4: Toutes les animations sont gratuites et accessibles à tous. Maintenant, le festin, comme nos tavernes, nous permettent à chaque fois d'avoir de nouveaux projets et de nouvelles perspectives, puisque c'est une façon de nous soutenir.
3: Un thème fort cette année ?
4: Un thème fort, un thème qui est à le vent en poupe, très clairement, mais aussi un thème qui est intéressant parce qu'on est là aussi pour dépoussiérer toute idée reçue de la place de la femme pendant le temps médiéval, et aussi tout simplement parce que mon envie, quand j'ai pris la présidence, ça a été un peu de dépoussiérer les manières d'aborder les médiévales qu'il y a pu avoir dans le passé, et ce qui se retrouve aussi en France. Donc c'est pour ça que vous vous retrouvez avec de l'électro, avec du slam, c'est pour ça que vous vous retrouvez avec des combats d'Amazon ou encore avec un spectacle équestre autour de la voltige et du dressage, mais autour surtout de la femme.
3: Vous avez pris la présidence cette année. Donc l'idée c'est de bousculer un petit peu les choses tranquillement et puis de...
4: C'est de reprendre ce qui a été fait, de ne pas nier l'héritage. J'ai repris la présidence à Madame Françoise Deville, à qui je dis encore une fois un grand merci parce qu'elle nous laisse un héritage fort et une construction et une organisation très claire. Et l'envie de ramener un petit peu plus de jeunesse, de changer de jeunesse autant dans les bénévoles que aussi dans les spectacles et dans le public qu'on peut viser, voilà, tout simplement.
3: Alors la femme, sous quelle forme vous allez mettre la femme à l'honneur durant les médiévales ?
4: Eh bien, comme je vous le disais, donc vous avez un spectacle autour des Amazones, où vous avez un groupe d'Amazones qui viennent faire du combat et puis des animations avec du feu. Vous avez une chanteuse lyrique qui s'appelle Élise Imbert, qui va chanter dans l'église d'Hervé-Châtel, tout fraîchement rénové. Vous avez la travailleuse du texte qui est très connue dans la région, qui vient faire une conférence suivie de slam sur la place de la femme pendant le temps médiéval, pardon. Vous avez un spectacle équestre, comme je vous disais, de voltige et de dressage avec la femme principalement mise à l'honneur. Vous avez aussi tout plein de petits clins d'œil qui vont être mis en avant comme ça autour de la femme. Vous avez aussi une femme qui fait des animations, qui fait de la poterie. Enfin voilà, l'essentiel de nos animations, soit le sujet est la femme, soit la personne qui porte l'animation en soi est une femme.
3: On retrouve aussi justement en poterie Expérience Terre.
4: Tout à fait.
3: Qui sera aussi sur la fête du bois dont nous avons parlé sur notre antenne cette semaine.
4: Et tout à fait. Elle propose un atelier pour les enfants où chaque enfant pourra repartir avec un petit blason à l'effigie d'Hervé-Châtel, un petit blason médiéval.
3: Et puis bien sûr, des jeux médiévaux.
4: Des jeux médiévaux.
3: Parce que c'est pour les petits et les grands.
4: Tout à fait. Des jeux médiévaux. Des balades à poney, du maquillage. Vous allez avoir aussi même des gens qui vont vous proposer de faire un petit essai de tour sur bois, qui vont vous proposer de tisser des cordes. Voilà, tout un tas d'ateliers manuels pour les grands et d'expériences assez rigolotes pour les petits.
3: Oui, parce qu'un marché médiéval, donc animé, vraiment, on participe. C'est vraiment l'effervescence des foires d'autres temps.
4: Tout à fait, on a une quarantaine d'exposants avec des exposants assez variés et certains exposants proposent des ateliers et nous essayons au maximum avec l'aide de ces exposants d'animer et de décorer le village pour se retrouver autant jadis voire naguère.
3: On peut venir costumer ?
4: C'est même conseillé, c'est pas obligatoire, mais c'est fortement conseillé.
3: Et donc...
4: Vous aurez aussi, j'ai oublié, des campements historiques où il y aura une vraie mise en scène de l'époque.
3: Oui, là, on se plonge vraiment dans le temps médiéval.
4: Tout à fait.
3: Côté parking, pour pouvoir se garer, venir jusqu'à Hervé, comment ça se passe ?
4: Eh bien, vous avez un parking qui est à côté du collège d'Hervé-Châtel, vous avez les rues adjacentes, et autant vous dire que là-dessus, nous n'avons pas une grande maîtrise, mais il y a largement la place à chaque fois, chaque année, pour accueillir nos 8000 à 10 000 visiteurs dans le week-end. Le tout est de prendre son mal en patience, mais vous trouverez assez aisément une place à moins d'1 km de la fête.
3: Et il faut dire que tout ça, c'est gratuit aussi.
4: Tout à fait.
3: Donc c'est aussi l'essentiel, enfin l'essence de,
4: C'est l'essence même de la fête, c'est tout à fait de la rendre populaire et accessible à tous.
3: Qu'est-ce que vous avez envie de développer justement dans les années à venir avec la présidence d'autres, puisque là vous nous avez dit déjà voilà, quelques petites...
4: Ce qu'on a envie de développer, c'est tout simplement de redonner un souffle à la fois au médiéval en tant qu'association et à Hervé-de-Châtel. On a envie de faire perdurer sur plusieurs projets long de l'année. Nous, on va prévoir différentes animations. Vous allez avoir la fête du Beaujolais. On a fait un karaoké pendant l'année. Donc, il y a différents moments clés comme ça. Il y a un vide-grenier qui va être organisé le 15 août aussi, pareil, sur Hervé-de-Châtel pour donner un peu souffle à la fois à Hervé-de-Châtel en tant que ville et à notre association. Et pour ce qui est des médiévales à proprement parler, l'idée est de faire rentrer les médiévales, de ne pas nier le passé, mais de le faire rentrer dans une nouvelle ère un peu plus actuelle.
3: Parce que voilà, ça permet aussi, toutes ces actions faites tout au long de l'année, de pouvoir œuvrer pour les médiévales.
4: Tout à fait. On œuvre à la fois pour les médiévales et à la fois pour ces villages de campagne que nous adorons, mais qui malheureusement, des fois, perdent en animation, perdent en commerce ou perdent en vie. Et nous sommes là, enfin, nous faisons partie, comme d'autres associations, de gens qui se mobilisent fortement pour refaire vivre notre village.
3: Donc motivés.
4: Tout à fait. Et nous attendons très, très nombreux.
3: Et on le redit, si on a envie de participer en tant que bénévole...
4: On vient sur la page Facebook Les Médiévales d'Hervé-de-Châtel, où on appelle la mairie d'Hervé-de-Châtel, en demandant les coordonnées du président, c'est-à-dire moi, Pierre Flavigny, et vous serez directement dirigé vers moi et je vous indiquerai dans quel atelier vous serez le plus important et vous pourrez nous aider. Voilà, tout simplement.
3: Et donc n'oubliez pas, ça sera donc le 1er et le dimanche, donc samedi 1er et dimanche 2 août, le samedi 1er de 14h à 2h du matin.
4: Tout à fait.
3: Et le dimanche de 10h à 18h. Merci beaucoup et puis bonne fête médiévale.
4: Merci à vous et merci de votre accueil.
3: Bonne journée.
4: Merci.
3: Au revoir.
4: Au revoir.

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Vive la poésie. Oui, vive la poésie, mais impossible, voire interdit de passer un été sans Harmonie du soir, sans Charles Baudelaire. 1821-1867, retenez bien les dates. Voici venir les temps où, vibrant sur sa tige, chaque fleur s'évapore ainsi qu'un encensoir. Les sons et les parfums tournent dans l'air du soir, valse mélancolique et langoureux vertige. Chaque fleur s'évapore ainsi qu'un encensoir, le violon frémit comme un cœur qu'on afflige. Valse mélancolique et langoureux vertige, le ciel est triste et beau comme un grand reposoir. Le violon frémit comme un cœur qu'on afflige, un cœur tendre qui hait le néant vaste et noir. Le ciel est triste et beau comme un grand reposoir, le soleil s'est noyé dans son sang qui se fige. Un cœur tendre qui hait le néant vaste et noir du passé lumineux recueille tout vestige. Le soleil s'est noyé dans son sang qui se fige, ton souvenir en moi, lui, comme un ostensoir. Ah, Charles Baudelaire, allez, encore un. Un autre. Un ciel brouillé. C'est pas de ce que l'on voit actuellement. On dirait ton regard d'une vapeur couvert, ton œil mystérieux, est-il bleu, gris ou vert, alternativement gris, tendre, rêveur, cruel, réfléchi, l'indolence et la pâleur du ciel. Tu rappelles ces jours blancs, tièdes et voilés, qui font se fondre en pleurs les cœurs ensorcelés, quand, agités d'un mal inconnu qui les tord, les nerfs trop éveillés raillent l'esprit du qui dort. Tu ressembles parfois à ces beaux horizons qu'allument les soleils des brumeuses saisons, comme tu resplendis, paysage mouillé, qu'enflamment les rayons tombant d'un ciel brouillé. Ô femme dangereuse, ô séduisant climat, adorerai-je aussi ta neige et vos frimas, et saurais-je tirer de l'implacable hiver des plaisirs plus aigus que la glace et le fer? Oui, Baudelaire, vive la poésie.

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